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Chers auditeurs, voici notre bulletin d'information, mais d'abord les principaux titres. La Turquie condamne les attaques israéliennes à Gaza. Selon l'agence officielle libanaise, les munitions au phosphore utilisées par Israël ont provoqué des incendies dans des oliviers épinèdes. Des colons israéliens attaquent une église arménienne à Jérusalem-Est. Gazprom, le déficit des stocks de gaz en Europe fait peser un risque sur l'approvisionnement. Et enfin, une statue monumentale vieille de 2500 ans mise au jour à Sardes. Passons à présent aux détails. La Turquie condamne les attaques israéliennes à Gaza. La Turquie a affirmé que les dernières attaques israéliennes contre Gaza démontrent une nouvelle fois que le gouvernement du Premier ministre Benjamin Netanyahou n'a aucune intention de faire la paix avec les Palestiniens. Le ministère des Affaires étrangères a déclaré que le seul objectif de Netanyahou est de chasser les Palestiniens de leurs terres et d'empêcher l'instauration de la paix et de la stabilité dans la région. Trump annonce la reprise des négociations américano-iraniennes. Le président américain Donald Trump a déclaré que les négociations avec l'Iran reprendraient lundi après-midi, se disant optimiste quant à la possibilité de parvenir prochainement à un accord sur le détroit d'Ormuz et le désarmement nucléaire de l'Iran. S'exprimant devant les journalistes à bord d'Air Force One, il a indiqué que ses entretiens avec l'Arabie Saoudite, les Émirats Arabes Unis, le Qatar et l'Iran l'avaient conduit à annuler une attaque de grande ampleur initialement prévue vendredi. Le ministre israélien de la Défense, Yisrael Katz, a menacé l'Iran d'un coup dévastateur en cas d'attaque contre Israël. Dans un entretien accordé à la chaîne Israël Canal 14, il a déclaré que si l'Iran attaquait Israël, il subirait un coup destructeur et que les autorités iraniennes en sont pleinement conscientes. Katz a par ailleurs affirmé que les médias locaux passaient sous silence les succès militaires israéliens, précisant que le gouvernement continuerait de communiquer sur les résultats obtenus, citant notamment l'élimination du guide suprême iranien l'ayatollah Ali Khamenei et d'autres hauts responsables iraniens. Selon la même source, des responsables sécuritaires israéliens auraient réagi à la décision du président américain Donald Trump d'annuler une vaste opération militaire prévue contre l'Iran. La presse israélienne avait évoqué auparavant la possibilité d'une attaque américaine de grande ampleur contre l'Iran, tandis qu'Israël avait porté son niveau d'alerte au maximum.

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1: L'armée israélienne aurait provoqué des incendies dans des oliviers épinèdes du sud du Liban en utilisant des munitions au phosphore blanc poursuivant ses attaques malgré le cessez-le-feu, l'accord cadre en vigueur et l'accord américano-iranien censé inclure le Liban.

0: Selon l'agence officielle libanaise NNA, l'armée israélienne a mené après minuit deux frappes aériennes sur la colline d'Ali Tahrir, près de la localité de Nabatieh al-Fawaka, dans le sud du pays. Elle a également tiré dans la nuit des munitions au phosphore blanc sur les localités de Yaroun, Aïtaroun et Bint Jbeil, provoquant des incendies dans des oliveraies et des zones boisées. L'armée israélienne avait lancé le 2 mars une vaste offensive contre le Liban, entraînant le déplacement de plus d'un million de personnes selon le gouvernement libanais. Un cessez-le-feu, plusieurs fois prolongé, est en vigueur depuis avril, complété par un accord cadre signé le 26 juin à Washington. Le ministère libanais de la Santé fait état de 4333 morts depuis le début des attaques. Des colons israéliens ayant accaparé des terres palestiniennes ont attaqué une église arménienne à Jérusalem-Est occupée, jetant des pierres et crachant sur sa porte. Selon un bref communiqué de la préfecture de Jérusalem, un groupe d'Israéliens s'en est pris à la porte d'entrée de l'église arménienne dans la vieille ville. Une vidéo diffusée par la préfecture montre 5 colons crachant puis jetant des pierres sur la porte de la cathédrale Saint-Jacques dans le quartier arménien. Ces colons avaient déjà mené des attaques similaires contre des églises de la vieille ville. Dans les territoires palestiniens occupés, les chrétiens et leurs lieux saints sont, à l'instar des musulmans, régulièrement pris pour cible par la police israélienne, l'armée et les colons extrémistes. Le comité présidentiel supérieur palestinien pour les affaires ecclésiastiques a recensé au moins 45 attaques visant des chrétiens et des lieux saints entre le début de l'année 2026 et le mois de juin. Au moins 14 morts dans des attaques transfrontalières alors que la Russie et l'Ukraine intensifient leurs frappes. Selon les autorités des deux pays, au moins 9 personnes ont été tuées dans des attaques ukrainiennes contre la Russie et au moins 5 dans des attaques russes contre l'Ukraine. Ces frappes réciproques interviennent alors que Moscou et Kiev intensifient depuis plus de 4 ans et demi de guerre l'ampleur et la fréquence de leurs attaques. Kiev a notamment lancé des frappes de représailles contre des installations énergétiques et des entrepôts en Russie, dans le but de contraindre Moscou à négocier la fin du conflit. Depuis sa prison, Maduro se félicite du dialogue vénézuélien avant les pourparlers de Caracas. L'ancien dirigeant vénézuélien incarcéré, Nicolas Maduro, a déclaré se féliciter de toute voie menant au dialogue avant une réunion soutenue par les États-Unis, prévue la semaine prochaine entre représentants du gouvernement de transition et dirigeants de l'opposition. Selon un message publié sur son compte Telegram officiel, l'ancien président destitué a affirmé se féliciter de tout dialogue contribuant à consolider la paix, la coexistence et la réconciliation entre Vénézuéliens.
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0: Les États-Unis achètent des yens après la chute de la monnaie japonaise à son plus bas niveau en 40 ans. Dans un geste que le président Donald Trump a qualifié de marque d'amitié, les États-Unis sont intervenus sur le marché des changes japonais pour acheter des yens, une première depuis plus de 10 ans. Cette intervention rare visait à soutenir la monnaie japonaise après sa chute face au dollar à son plus bas niveau en 40 ans. S'exprimant devant les journalistes à bord d'Air Force One, Trump a déclaré que le yen s'affaiblissait et avait besoin d'un peu d'aide, ajoutant que les États-Unis soutiendraient toujours le Japon. Le groupe énergétique russe Gazprom a affirmé que le déficit de gaz naturel dans les réservoirs souterrains européens représentait un risque sérieux pour la fiabilité de l'approvisionnement pendant la période de froid. Selon un communiqué de l'entreprise basé sur les données de remplissage des stocks européens pour juin et juillet, ce déficit atteint 12 milliards de mètres cubes, les réserves étant au 31 juillet, inférieures de 17,3% à celles enregistrées à la même date l'an dernier. Le communiqué précise que les taux de remplissage des stocks en Allemagne, aux Pays-Bas et en France restent en dessous de la moyenne européenne, Gazprom estimant que cette situation fait peser un risque sur la fiabilité de l'approvisionnement en gaz naturel.

des consommateurs européens durant la période de froid. Les exportations de gaz de Gazprom vers l'Europe ont fortement diminué en raison des sanctions. Et enfin, une statue monumentale en marbre représentant un jeune homme debout a été découverte lors de fouilles menées à Sardes, dans le district de Salihli en Turquie, sous la coordination du ministre turc de la Culture et du Tourisme. Selon le ministre Mehmet Nuri Ersoy, cette statue de 2,2 mètres de haut, datée de la première moitié du 5e siècle avant Jésus-Christ, soit environ 2500 ans, se distingue par ses dimensions monumentales, son excellent état de conservation et ses détails remarquables. Réutilisée à l'époque romaine comme pierre de pavage dans une rue à colonnade, elle a été préservée grâce à son placement face contre terre. Ses vêtements portant des traces de la culture lydienne ainsi que le fruit qu'elle tient à la main doivent apporter des informations précieuses sur la vie et les croyances de l'époque à Sardes. Trouvée en deux fragments, avec les pieds et quelques éléments manquants, la statue associe une posture rigide et une chevelure longue évoquant le 6e siècle avant Jésus-Christ à des traits de visage et des détails anatomiques typiques de la première moitié du siècle suivant. Son style vestimentaire, inédit dans les statues comparables d'Anatolie et de Grèce, témoigne d'un ancrage local et de lien avec la culture lydienne, tandis que l'œuvre est datée de l'époque où Sardes était la capitale satrapique de la province occidentale de l'Empire perse achéménide. Chers auditeurs, c'était notre bulletin d'information ici, TRT Radio, la voix de la Turquie. Chers auditeurs, faisons à présent une petite pause musicale. Écoutons Tarkan avec la chanson Yolla. Puis Sertab Erener nous interprétera Kapartılan Çiçekler, les fleurs arrachées.

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1: De la miséricorde du ciel aux pages des livres. Maison d'oiseaux, halte de voyage et fondation du savoir. Tout au long de l'histoire de l'humanité, les civilisations ont été mesurées à l'aune des édifices grandioses qu'elles ont laissés derrière elles. Mais il est une civilisation dont la grandeur ne réside pas seulement dans la majesté de la pierre. Elle se cache dans la délicatesse de la miséricorde que cette pierre recèle. Lorsque l'homme de ces terres considérait son bien comme un dépôt confié pour l'éternité, il ne se contentait pas de nourrir le ventre de l'homme. Il plaçait aussi l'oiseau dans le ciel, le voyageur épuisé sur la route et le savoir, lumière de l'esprit, sous la protection inébranlable du Vakf. L'esprit de la fondation pieuse a atteint sur ces terres un tel sommet que le bien ne servait pas seulement l'homme. Il devenait refuge pour le moineau dans les airs, pour la cigogne à l'aile brisée, pour le porteur exténué sur le chemin et pour le savoir qui nourrit l'intelligence. Aujourd'hui, nous allons du minuscule palais niché dans les murs de marbre jusqu'au premier hôpital vétérinaire du monde. Des pierres de halte qui offraient un repos aux épaules lasses jusqu'au silence profond des bibliothèques aux senteurs de livres. Êtes-vous prêt à témoigner de la manière dont la miséricorde et la raison ont été offertes en fondation? De la façon dont une fondation s'est prosternée devant le vivant, le voyageur et le savoir. Lorsque vous observez la façade

ensoleillée et à l'abri du vent, d'une ancienne mosquée, d'une médersa ou d'une bibliothèque. Vous apercevez des balcons sculptés dans la pierre, de petites fenêtres et parfois de minuscules coupoles. Ce sont les maisons d'oiseaux que l'on pourrait appeler les palais célestes de la fondation pieuse. L'homme ottoman ne voyait pas les oiseaux comme de simples créatures vivantes, mais comme les serviteurs muets de Dieu et les ornements du ciel. Pour qu'ils ne gèlent pas dans le froid de l'hiver, pour qu'ils ne restent pas sans abri sous la tempête, il plaçait ses monuments de délicatesse aux endroits les plus abrités des édifices. Ces maisons ne sont pas de simples nids de pierre, derrière elles se trouve une volonté fondatrice immense. Certains actes de fondation prévoyaient des budgets spéciaux pour la distribution de millet et de nourriture aux oiseaux durant les mois d'hiver. Les nids élégants qui ornent la nouvelle mosquée de la vallée Sultan à Üsküdar, la mosquée d'Ayazma ou le complexe de Şah Sultan à Eyüp sont autant de pétitions de gratitude gravées dans le marbre, témoignant de la dette de l'homme envers non seulement sa propre espèce, mais envers l'univers tout entier. La maison d'oiseau est ce point culminant où la propriété s'efface et où naît le désir de faire vivre. Lorsque nous descendons vers la terre, sur ces chemins poussiéreux et escarpés, un autre monument de conscience s'offre à nous, les pierres de halte. En ces temps anciens, porter des charges était un combat pour survivre et le voyage entre les villes une épreuve titanesque de patience. Sur les pentes abruptes d'Istanbul ou sur les routes caravanières et désolées d'Anatolie, au point où les porteurs et les voyageurs s'essoufflaient d'épuisement, des pierres de repos étaient érigées par la grâce des fondations pieuses. Ces pierres, hautes d'environ 1 mètre, étaient des haltes où l'homme pouvait poser sans aide sa lourde hotte et le fardeau qu'il portait dans le dos, reprendre souffle et rassembler ses forces. Les registres des fondations rapportent que leur entretien lui-même était accompli avec la ferveur d'un acte de dévotion. Cette civilisation du Vakf, qui acheminait l'eau des fontaines de bord de route depuis des kilomètres, qui édifiait des caravanes-sérails dans les étapes les plus isolées, avait transformé l'épreuve du chemin en un havre de miséricorde. La brise qui essuie la sueur sur le front d'un voyageur est parfois la main fraîche tendue à travers les siècles par un bienfaiteur qui avait planté un arbre pour donner de l'ombre en ce lieu. Dans ce système, il n'existe pas d'étranger. Tout être qui se met en route est un hôte précieux abrité sous l'ombrelle de la fondation. Mais la civilisation du Vakf ne se souciait pas seulement du corps et du vivant. Elle a aussi rendu éternel ce qui fait de l'homme un être humain, le savoir. Les médersas et les bibliothèques fondées par le Vakf sont la preuve que le savoir ne saurait se vendre, que le mérite prime surtout et qu'il n'est pas un privilège, mais un droit appartenant à chaque être vivant. Pour l'étudiant qui franchissait le seuil d'une médersa, tout était pourvu par la fondation. Sa nourriture, son logement, ses livres et jusqu'à son argent de poche pour les fêtes religieuses. Les cahiers de charges et les bibliothèques de Vakf ont encore de quoi nous instruire aujourd'hui. Dans les actes de fondation de la bibliothèque Köprülü ou de la bibliothèque Ragıp Paşa, par exemple, tout était réglé dans ses moindres détails. La manière de préserver les livres, de l'humidité, le salaire du bibliothécaire et jusqu'à la façon d'allumer les bougies pour que les étudiants puissent travailler en silence. Que les portes restent ouvertes du lever au coucher du soleil à toute âme en quête de savoir. Que les livres soient protégés de l'humidité et traités avec le plus grand respect. Certains actes de fondation comportent une clause saisissante. Les livres de cette bibliothèque ne pourront en aucun cas être emportés, mais quiconque le souhaite pourra venir y lire et s'en instruire autant qu'il le désire. C'est un sceau apposé pour empêcher la monopolisation du savoir et en faire la raison collective de la société tout entière. Les cercles d'enseignement dans les médersas étaient financés par les revenus du Vakf.

0: du salaire, du maître, jusqu'à l'encre de l'élève, de sorte que le savoir se construisait sans jamais plier devant aucun pouvoir politique ou matériel pour la seule cause de la vérité. Grâce au VACF, le savoir s'est affranchi, le bien s'est mis au service de la connaissance. Mais la miséricorde ne se limitait pas au petit nid d'un oiseau. Sur ces terres existait un autre sommet de délicatesse qui a stupéfait le monde, évoqué dès le premier épisode, le Gudabaranai i Laklakana. Dans la langue du peuple, ce nom signifie la maison des cigognes égarées. Fondée au XIXe siècle, à Boursa, cette institution sans pareille était entièrement consacrée aux soins et à l'alimentation des cigognes épuisées par leur migration, aux ailes brisées ou tombées malades. Née dans une demeure jouxtant le pont Urgand de Boursa, cette fondation représente le seuil de conscience le plus élevé qu'ait jamais atteint l'humanité. Cet esprit qui savait que la miséricorde était due non seulement à l'homme, mais aussi aux voyageurs blessés du ciel, pansait les plaies des cigognes et les traitait avec le plus grand soin jusqu'à ce qu'il pût les confier à nouveau au ciel. Les écrivains et les voyageurs de l'époque rapportent avec émerveillement que les habitants de Boursa nourrissaient de leurs propres mains les cigognes estropiées et montaient la garde devant cette fondation, telles des sentinelles de la compassion. Le Gulabaran i Laklakan est le nom de ce regard profond qui, levé vers le ciel, ne voyait pas seulement le nuage, mais aussi une aile blessée. L'aile brisée de la cigogne, la pierre de repos du voyageur et le livre du savant. Ce sont les branches d'un même chêne immense, toutes abreuvées à la même source de miséricorde. Le VACF est le nom de ce profond respect voué à chaque parcelle de la vie. Cet esprit qui bâtissait des palais pour l'oiseau dans le ciel, soignait la cigogne blessée, offrait une pierre de halte au porteur épuisé sur la route et illuminait l'esprit du jeune homme par le livre. Cet esprit n'existait pas pour accumuler des biens, mais pour les perpétuer en les offrant. Lorsque nous contemplons aujourd'hui ces œuvres, nous ne lisons pas seulement le passé, nous lisons le noble avenir de l'humanité. Fais vivre pour vivre, lis pour savoir. Nous voici arrivés au terme de cet épisode où nous avons suivi les traces d'une vie dédiée aux vivants, aux voyageurs et au savoir. Mais l'océan du VACF est sans rivage. Rendez-vous dans ces grandes histoires de guérison où l'eau, la musique et l'amour sont remèdes. Restez dans les traces de la miséricorde et de la raison. Une main se tend, une vie change. C'est alors que l'histoire s'accomplit. Retrouvons-nous la semaine prochaine dans une histoire de solidarité.
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Aujourd'hui, dans l'immense géographie du monde turcique, nous partirons à la poursuite d'une étoffe emportée par le vent. Dans l'éclat d'une soie, la solennité d'un caftan de velours, la forme d'une coiffe, l'argent qui brille sur une ceinture, ou encore dans les motifs d'un tapis brodé, nous écouterons une histoire vieille de plusieurs millénaires. Car le vêtement n'est pas seulement une étoffe qui recouvre le corps de l'homme. Le vêtement est la mémoire d'un peuple. Il est le climat d'une géographie. Il est la croyance, le sens esthétique, la classe sociale, l'âge, l'état civil et la vision du monde d'une société. Parfois le vêtement porte la trace d'une migration, parfois le souvenir d'une guerre, parfois la joie d'un mariage. Parfois encore, il est le langage silencieux qu'une mère transmet à sa fille. En observant les vêtements du monde turcique, on découvre, malgré des milliers de kilomètres de distance, une culture commune qui se fait écho d'un bout à l'autre de cet espace. Des montagnes glacées de l'Altaï aux plaines ensoleillées de l'Anatolie, des steppes kazakhs aux villes ouzbèques, des hauts plateaux kirghizes à l'Azerbaïdjan, des déserts turkmènes aux villages gagaouzes. Chaque communauté inscrit dans son habillement l'empreinte de son climat, de son histoire et de la terre qu'elle habite. Mais sous cette diversité se cachent des lignes communes, nourries par les racines d'un même arbre culturel. Pour les peuples de la steppe, cavaliers, chasseurs, guerriers et nomades, le vêtement devait être à la fois protecteur et fonctionnel. Le cuir, le feutre, la laine et la fourrure étaient les plus précieux alliés de l'homme face à la dureté du climat. C'est pourquoi le vêtement n'était pas conçu seulement pour être beau, mais pour accompagner le mouvement même de la vie. Des Köks turcs aux Ouïghours, des Huns aux Karakhanides, à travers toute cette histoire, même si les étoffes, les couleurs et les formes d'ornementation ont changé, le vêtement n'a jamais cessé de porter une identité. Au contact des différentes civilisations rencontrées le long de la route de la soie, les peuples turciques ont réinterprété les nouvelles étoffes et techniques à travers leur propre sens esthétique. La soie incarnait l'élégance, le velours, la splendeur, la laine, la robustesse, tandis que le feutre représentait l'intelligence pratique de la vie stépique. Mais la véritable magie du vêtement résidait dans les motifs brodés sur l'étoffe. Le soleil, la lune, l'étoile, l'arbre de vie, la corne de bélier, l'oiseau, la fleur, les formes géométriques. Bien qu'ils apparaissent sous des formes différentes selon les régions, ils portent tous la trace d'une même sensibilité esthétique ancestrale. Chaque motif que l'on retrouve sur une robe de mariée turkmène, un tchapan kazakh, un atlas ouzbek ou une coiffe azerbaïdjanaise fait partie d'une même histoire silencieuse qui se prolonge du passé jusqu'à aujourd'hui. Dans les vêtements traditionnels du monde turcique, le rouge est la couleur de la vitalité, de l'amour, de l'abondance et des nouveaux commencements. À ses côtés, le jaune de la steppe, le bleu du ciel, le brun de la terre et le blanc de la neige se reflètent également dans les habits. Chez les Kazakhs et les Kirghizes, le tchapan est un symbole de respect et de prestige social. Le kalpak de feutre blanc kirghize évoque les montagnes, la pureté et la liberté, tandis que la coiffe elektchek, portée par des femmes, marque les grandes étapes de la vie, le mariage, la maternité, la place dans la société. En Ouzbékistan, le tissu atlas, avec leurs couleurs éclatantes et leurs motifs ondulés, porte les couleurs de l'Asie centrale et des cités antiques, tandis que les habits turkmènes, avec leurs robes rouges, leurs coiffes somptueuses et leurs bijoux d'argent deviennent une puissante affirmation identitaire. Les motifs géométriques des tapis continuent eux aussi à vivre dans les vêtements et les bijoux. Dans les habits traditionnels d'Azerbaïdjan, l'élégance, la couleur et la finesse du travail dominent. Robes brodées, ceintures, coiffes et tissages de soie de Chéki reflètent ce riche héritage. En Anatolie, les tissages Yoruk, les foulards colorés de la mer Noire, les robes bindal de l'Anatolie orientale, les larges pantalons de l'Égée et les habits traditionnels d'Anatolie centrale portent chacun le climat et le mode de vie de leur région. Mais le langage commun à toute cette diversité reste le même.
Le vêtement porte sur lui non seulement le corps de l'homme, mais aussi la terre qu'il habite, la communauté à laquelle il appartient et la culture héritée du passé. Dans les vêtements du monde turcique, la ceinture et la coiffe ne sont pas de simples accessoires. Ce sont d'importants marqueurs d'identité et de vie. Les ceintures d'argent, les boucles brodées et les pièces ornées de pierres précieuses reflètent l'élégance et le statut social, tandis que les motifs qui les décorent, soleil, fleurs, symboles d'éternité, portent les signes du passé. Les coiffes féminines, quant à elles, rendent visibles les différentes étapes de la vie, la jeunesse, le mariage, la maternité, le deuil, la vieillesse. Les couleurs, les motifs, les étoffes et les formes de coiffe deviennent ainsi une sorte de carte d'identité silencieuse, révélant la région et la communauté d'origine d'une personne. Si la vie

0: moderne a réduit l'usage quotidien des habits traditionnels, cet héritage continue de vivre lors des mariages, des fêtes, des festivals et des événements culturels. De jeunes créateurs marient aujourd'hui d'anciens motifs et d'anciennes étoffes et à des créations contemporaines, faisant ainsi voyager le passé jusqu'à nous. Car dans les vêtements traditionnels, on ne voit pas seulement des habits, on y voit les chemins de la migration, le labeur des mères, la mémoire des générations et l'héritage culturel commun du monde turcique. Le couvercle d'un coffre s'ouvre et en sort une robe conservée depuis des années. La couleur de l'étoffe est encore vive. Ses broderies brillent toujours. Et à cet instant, nous comprenons que le temps n'a pas réussi à tout effacer. Car certaines choses sont plus fortes que l'étoffe. Un motif est la mémoire d'une nation. Une couleur est la voix d'une géographie. Un vêtement est un pont qui relie le passé à l'avenir. Les vêtements du monde turcique forment un grand pont culturel qui s'étend de l'Altaï à l'Anatolie, de la Sibérie aux Balkans. Dans chaque couleur de ce pont se cache une vie, dans chaque motif un souvenir. Les vêtements ne nous murmurent pas seulement le passé, ils murmurent aussi le désir de l'homme de se raconter lui-même et de porter ses racines vers l'avenir. Que chaque motif soit un souvenir, que chaque couleur soit une histoire, que chaque vêtement soit un chemin reliant le passé à l'avenir, jusqu'à ce que les voix montées des racines résonnent à nouveau. Au revoir.
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Au revoir.

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Bonjour chers auditeurs, ici Ankara Radio, la voix de la Turquie. Nous sommes le lundi 3 août 2026. Mesdames et messieurs, nous sommes heureux de vous retrouver.

Chers auditeurs, voici notre bulletin d'information, mais d'abord les principaux titres. L'Iran dément l'affirmation de Trump sur des négociations. Des colons israéliens attaquent une église arménienne à Jérusalem-Est. Un tribunal allemand juge que comparer les attaques israéliennes à Gaza au régime nazi n'est pas un délit. Un feu qui a repris dans le Var en France réduit environ 2000 hectares en cendres. Et enfin, une statue monumentale vieille de 2500 ans, mise au jour en Turquie. Passons à présent aux détails. L'Iran a démenti lundi les propos du président américain Donald Trump, qui avait affirmé la veille que des négociations avec les États-Unis débuteraient lundi après-midi, se disant optimiste quant à un accord prochain sur le détroit d'Ormuz et la dénucléarisation de l'Iran. Le porte-parole du ministère iranien des Affaires étrangères, Esmaïl Bakaei, a déclaré lors de son point de presse hebdomadaire que Téhéran ne menait aucune négociation avec Washington, confirmant en revanche que l'Iran travaillait avec Oman à l'établissement d'une route maritime temporaire dans le détroit d'Ormuz. Trump avait déclaré dimanche devant des journalistes à bord d'Air Force One avoir annulé une frappe militaire prévue vendredi à la suite d'entretiens avec l'Arabie Saoudite, les Émirats Arabes Unis, le Qatar et l'Iran, les pays de la région estimant selon lui qu'un accord était proche. Bakaei a précisé que les discussions avec Mascate visaient à garantir la sécurité de la navigation commerciale dans ce détroit stratégique, ajoutant que l'Iran travaillait en coopération avec Oman à mettre en place au plus vite un itinéraire temporaire distinct de la route nord existante et de la route sud jugée par Téhéran préjudiciable à ses intérêts sécuritaires. Le ministre iranien des Affaires étrangères, Abbas Araghchi, avait indiqué dimanche que ces discussions bilatérales ne concernant aucun autre pays selon Bakaei en étaient à leur dernière étape. Bakaei a souligné qu'un éventuel accord ne signifierait pas que le détroit d'Ormuz serait ouvert ou fermé, l'Iran continuant d'agir selon ses intérêts nationaux, et que la situation dans le détroit ne changerait pas tant que les États-Unis poursuivraient leurs actions hostiles et leurs blocus. Oman n'a pour l'heure pas réagi aux déclarations iraniennes. Le ministre israélien de la Défense, Yisrael Katz, a menacé l'Iran d'un coup dévastateur en cas d'attaque contre Israël. Dans un entretien accordé à la chaîne israélienne Canal 14, il a déclaré que si l'Iran attaquait Israël, il subirait un coup destructeur et que les autorités iraniennes en sont pleinement conscientes. Katz a par ailleurs affirmé que les médias locaux passaient sous silence les succès soi-disant militaires israéliens, précisant que le gouvernement continuerait de communiquer sur les résultats obtenus, citant notamment l'élimination du guide suprême iranien l'ayatollah Ali Khamenei et d'autres hauts responsables iraniens. Selon la même source, des responsables sécuritaires israéliens auraient réagi à la décision du président américain Donald Trump d'annuler une vaste opération militaire prévue contre l'Iran. La presse israélienne avait évoqué auparavant la possibilité d'une attaque américaine de grande ampleur contre l'Iran, tandis qu'Israël avait porté son niveau d'alerte au maximum. Des colons israéliens ayant accaparé des terres palestiniennes ont attaqué une église arménienne à Jérusalem-Est occupée, jetant des pierres et crachant sur sa porte. Selon un bref communiqué de la préfecture de Jérusalem, un groupe d'Israéliens s'en est pris à la porte d'entrée de l'église arménienne dans la vieille ville. Une vidéo diffusée par la préfecture montre 5 colons crachant puis jetant des pierres sur la porte de la cathédrale Saint-Jacques dans le quartier arménien. Ces colons avaient déjà mené des attaques similaires.

0: entre des églises de la vieille ville. Dans les territoires palestiniens occupés, les chrétiens et leurs lieux saints sont, à l'instar des musulmans, régulièrement pris pour cible par la police israélienne, l'armée et des colons extrémistes. Le comité présidentiel supérieur palestinien pour les affaires ecclésiastiques a recensé au moins 45 attaques visant des chrétiens et des lieux saints entre le début de l'année 2026 et le mois de juin.
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0: L'armée israélienne aurait provoqué des incendies dans des oliviers épinèdes du sud du Liban en utilisant des munitions au phosphore blanc, poursuivant ses attaques malgré le cessez-le-feu, l'accord cadre en vigueur et l'accord américano-iranien censé inclure le Liban. Selon l'agence officielle libanaise NNA, l'armée israélienne a mené après minuit deux frappes aériennes sur la colline d'Ali Tahrir, près de la localité de Nabatieh al-Fawqa, dans le sud du pays. Elle a également tiré dans la nuit des munitions au phosphore blanc sur les localités de Yaroun, Ait Harun et Bin Tchejbeil, provoquant des incendies dans des oliviers et des zones boisées. L'armée israélienne avait lancé le 2 mars une vaste offensive contre le Liban, entraînant le déplacement de plus d'un million de personnes selon le gouvernement libanais. Un cessez-le-feu plusieurs fois prolongé et en vigueur depuis avril, complété par un accord cadre signé le 26 juin à Washington. Le ministère libanais de la Santé fait état de 4333 morts depuis le début des attaques. Le tribunal régional supérieur de Rhénanie-Palatinat a acquitté une personne poursuivie pour avoir publié sur les réseaux sociaux, en 2023 et 2024, des contenus comparant les attaques israéliennes contre Gaza au régime nazi, incluant des représentations de croix gammée associées au drapeau israélien et à une étoile de David. Dans son arrêt du 24 juin 2026, le tribunal a estimé que ces symboles n'avaient pas été utilisés pour glorifier l'idéologie nazie, mais dans le cadre d'une critique politique sévère envers Israël, condamnant explicitement les crimes nazis. Le tribunal de Ludwigshafen avait initialement condamné l'auteur à une amende de 2 400 €. La cour d'appel a jugé que l'article du code pénal interdisant les symboles nazis devait être interprété de manière restrictive au regard de la liberté d'expression, concluant que les publications constituaient une critique de l'opération militaire israélienne à Gaza, sans viser les juifs ni menacer la paix publique, et a prononcé l'acquittement. Le président syrien Ahmed al-Shaara a déclaré dans un entretien à Al Jazeera, relayé par l'agence Sana, que la chute de Bachar al-Assad était nécessaire non seulement pour la Syrie, mais pour toute la région, décrivant le pays comme l'axe central de la région et affirmant avoir depuis longtemps la conviction que le régime s'effondrerait en raison des crimes commis contre le peuple syrien. Al-Shaara a souligné que l'opposition ne s'était pas limitée à l'action militaire, mais s'était aussi préparée à administrer et reconstruire le pays, insistant sur la nécessité d'une gouvernance efficace et d'institutions solides. Il a indiqué n'avoir bénéficié d'aucun soutien extérieur, s'étant concentré sur le développement économique de la province d'Idlib, point de départ de l'offensive ayant renversé Assad, où il revendique un niveau de vie supérieur à celui de l'ancien régime.
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0: Un incendie qui a repris hier dans le département français du Var, dans le sud-est du pays, a touché environ 2000 hectares. Selon la presse locale, plus de 150 pompiers et des dizaines de véhicules sont mobilisés pour combattre ce feu, déclenché hier soir, qui a déjà ravagé 1800 hectares. Le département avait déjà perdu environ 6000 hectares dans des incendies survenus en juillet. Alors que les feux dans les départements de la Gironde et de l'Aude sont désormais maîtrisés, une alerte de risque incendie élevée reste en vigueur dans 36 départements. La France traverse cette année sa pire saison d'incendie de son histoire avec 117 000 hectares brûlés et 4 pompiers tués. Au total, 375 personnes ont été interpellées pour des infractions liées aux incendies. Le groupe énergétique russe Gazprom a affirmé que le déficit de gaz naturel dans les réservoirs souterrains européens représentait un risque sérieux pour la fiabilité.

stabilité de l'approvisionnement pendant la période de froid. Selon un communiqué de l'entreprise basé sur les données de remplissage des stocks européens pour juin et juillet, ce déficit atteint 12 milliards de mètres cubes, les réserves étant au 31 juillet inférieures de 17,3% à celles enregistrées à la même date l'an dernier. Le communiqué précise que les taux de remplissage des stocks en Allemagne, aux Pays-Bas et en France restent en dessous de la moyenne européenne, Gazprom estimant que cette situation fait peser un risque sur la fiabilité de l'approvisionnement en gaz naturel des consommateurs européens durant la période de froid. Les exportations de gaz de Gazprom vers l'Europe ont fortement diminué en raison des sanctions. Et enfin, une statue monumentale en marbre représentant un jeune homme debout a été découverte lors de fouilles menées à Sardes, dans le district de Salihli en Turquie, sous la coordination du ministère turc de la Culture et du Tourisme. Selon le ministre Mehmet Nuri Ersoy, cette statue de 2,2 mètres de haut, datée de la première moitié du 5e siècle avant Jésus-Christ, soit environ 2500 ans, se distingue par ses dimensions monumentales, son excellent état de conservation et ses détails remarquables. Réutilisée à l'époque romaine comme pierre de pavage dans une rue à colonnade, elle a été préservée grâce à son placement face contre terre. Ses vêtements, portant des traces de la culture lydienne ainsi que le fruit qu'elle tient à la main, doivent apporter des informations précieuses sur la vie et les croyances de l'époque à Sardes. Trouvée en deux grands fragments, avec les pieds et quelques éléments manquants, la statue associe une posture rigide et une chevelure longue évoquant le 6e siècle avant Jésus-Christ, à des traits du visage et des détails anatomiques typiques de la première moitié du siècle suivant. Son style vestimentaire inédit dans les statues comparables d'Anatolie et de Grèce témoigne d'un ancrage local et de lien avec la culture lydienne, tandis que l'œuvre est datée de l'époque où Sardes était la capitale satrapique de la province occidentale de l'Empire perse achéménide. Chers auditeurs, c'était notre bulletin d'information ici, TRT Radio, la voix de la Turquie. Chers auditeurs, faisons à présent une petite pause musicale. Écoutons Tarkan avec la chanson Yolla. Puis Sertab Erener nous interprétera Kopartılan Çiçekler, les fleurs arrachées.

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1: De la miséricorde du ciel aux pages des livres. Maison d'oiseaux, halte de voyage et fondation du savoir. Tout au long de l'histoire de l'humanité, les civilisations ont été mesurées à l'aune des édifices grandioses qu'elles ont laissés derrière elles. Mais il est une civilisation dont la grandeur ne réside pas seulement dans la majesté de la pierre. Elle se cache dans la délicatesse de la miséricorde que cette pierre recèle. Lorsque l'homme de ces terres considérait son bien comme un dépôt confié pour l'éternité, il ne se contentait pas de nourrir le ventre de l'homme. Il plaçait aussi l'oiseau dans le ciel, le voyageur épuisé sur la route et le savoir, lumière de l'esprit, sous la protection inébranlable du Vakf. L'esprit de la fondation pieuse a atteint sur ces terres un tel sommet que le bien ne servait pas seulement l'homme. Il devenait refuge pour le moineau dans les airs, pour la cigogne à l'aile brisée, pour le porteur exténué sur le chemin et pour le savoir qui nourrit l'intelligence. Aujourd'hui, nous allons du minuscule palais niché dans les murs de marbre jusqu'au premier hôpital vétérinaire du monde. Des pierres de halte qui offraient un repos aux épaules lasses jusqu'au silence profond des bibliothèques aux senteurs de livres. Êtes-vous prêt à témoigner de la manière dont la miséricorde et la raison ont été offertes en fondation? De la façon dont une fondation s'est prosternée devant le vivant, le voyageur et le savoir. Lorsque vous observez la façade ensoleillée et à l'abri du vent d'une ancienne mosquée, d'une médersa ou d'une bibliothèque, vous apercevez des balcons sculptés dans la pierre, de petites fenêtres et parfois de minuscules coupoles. Ce sont les maisons d'oiseaux que l'on pourrait appeler les palais célestes de la fondation pieuse. L'homme ottoman ne voyait pas les oiseaux comme de simples créatures vivantes, mais comme les serviteurs muets de Dieu et les ornements du ciel. Pour qu'ils ne gèlent pas dans le froid de l'hiver, pour qu'ils ne restent pas sans abri sous la tempête, il plaçait ses monuments de délicatesse aux endroits les plus abrités des édifices. Ces maisons ne sont pas de simples nids de pierre, derrière elles se trouve une volonté fondatrice immense. Certains actes de fondation prévoyaient des budgets spéciaux pour la distribution de millet et de nourriture aux oiseaux durant les mois d'hiver. Les nids élégants qui ornent la nouvelle mosquée de la vallée Sultan à Üsküdar, la mosquée d'Ayazma ou le complexe de Shah Sultan à Eyüp sont autant de pétitions de gratitude gravées dans le marbre, témoignant de la dette de l'homme envers non seulement sa propre espèce, mais envers l'univers tout entier. La maison d'oiseaux est ce point culminant où la propriété s'efface et où naît le désir de faire vivre. Lorsque nous descendons vers la terre, sur ces chemins poussiéreux et escarpés, un autre monument de conscience s'offre à nous, les pierres de halte. En ces temps anciens, porter des charges était un combat pour survivre et le voyage entre les villes une épreuve titanesque de patience. Sur les pentes abruptes d'Istanbul ou sur les routes caravanières et désolées d'Anatolie, au point où les porteurs et les voyageurs s'essoufflaient d'épuisement, des pierres de repos étaient érigées par la grâce des fondations pieuses. Ces pierres, hautes d'environ un mètre, étaient des haltes où l'homme pouvait poser sans aide sa lourde hotte et le fardeau qu'il portait dans le dos, reprendre souffle et rassembler ses forces. Les registres des fondations rapportent que leur entretien lui-même était accompli avec la ferveur d'un acte de dévotion. Cette civilisation du Vakf, qui acheminait l'eau des fontaines de bord de route depuis des kilomètres, qui édifiait des caravanes sérailles dans les étapes les plus isolées, avait transformé l'épreuve du chemin en un havre de miséricorde. La brise qui essuie la sueur sur le front d'un voyageur est parfois la main fraîche tendue à travers les siècles par un bienfaiteur qui avait planté un arbre pour donner de l'ombre en ce lieu. Dans ce système, il n'existe pas d'étranger. Tout être qui se met en route est un hôte précieux abrité sous l'ombrelle de la fondation. Mais la civilisation du Vakf ne se souciait pas seulement du corps et du vivant. Elle a aussi rendu éternel ce qui fait de l'homme un être humain, le savoir. Les médersas et les bibliothèques fondées par le Vakf sont la preuve que le savoir ne saurait se vendre, que le mérite prime surtout et qu'il n'est pas un privilège, mais un droit appartenant à chaque être vivant. Pour l'étudiant qui franchissait le seuil d'une médersa, tout était pourvu par la fondation. Sa nourriture, son logement, ses livres et jusqu'à son argent de poche pour les fêtes religieuses. Les cahiers de charges et les bibliothèques de Vakf ont encore de quoi nous instruire aujourd'hui. Dans les actes de fondation de la bibliothèque Köprülü ou de la bibliothèque Varg Pasha, par exemple, tout était réglé dans ses moindres détails. La manière de préserver les livres, de l'humidité, le salaire du bibliothécaire et jusqu'à la façon d'allumer les bougies pour que les étudiants puissent travailler en silence. Que les portes restent ouvertes du lever au coucher du soleil à toute âme en quête de savoir. Que les livres soient protégés de l'humidité et traités avec le plus grand respect. Certains actes de fondation comportent une clause saisissante. Les livres de cette bibliothèque ne pourront en aucun cas être emportés, mais quiconque le souhaite pourra venir y lire et s'en instruire autant qu'il le désire. C'est un sceau à poser pour empêcher la monopolisation du savoir et en faire la raison collective de la société tout entière. Les cercles d'enseignement dans les médersas étaient financés par les revenus du Vakf, du salaire, du maître jusqu'à l'encre de l'élève. De sorte que le savoir se construisait sans jamais plier devant aucun pouvoir politique ou matériel pour la seule cause de la vérité. Grâce au Vakf, le savoir s'est affranchi, le bien s'est mis au service de la connaissance. Mais la miséricorde ne se limitait pas au petit nid d'un oiseau. Sur ces terres existait un autre sommet de délicatesse qui a stupéfait le monde, évoqué dès le premier épisode, le Gulabahane i Laklakana. Dans la langue du peuple, ce nom signifie la maison des cigognes égarées. Fondée au XIXe siècle, à Boursa, cette institution sans pareille était entièrement consacrée aux soins.

0: et à l'alimentation des cigognes épuisées par leur migration aux ailes brisées ou tombées malades. Né dans une demeure jouxtant le pont Urgand de Bursa, cette fondation représente le seuil de conscience le plus élevé qu'ait jamais atteint l'humanité. Cet esprit qui savait que la miséricorde était due non seulement à l'homme, mais aussi aux voyageurs blessés du ciel, pansait les plaies des cigognes et les traitait avec le plus grand soin jusqu'à ce qu'il pût les confier à nouveau au ciel. Les écrivains et les voyageurs de l'époque rapportent avec émerveillement que les habitants de Boursa nourrissaient de leurs propres mains les cigognes estropiées et montaient la garde devant cette fondation, telles des sentinelles de la compassion. Le Gulabaran i Laklakan est le nom de ce regard profond qui, levé vers le ciel, ne voyait pas seulement le nuage, mais aussi une aile blessée. L'aile brisée de la cigogne, la pierre de repos du voyageur et le livre du savant. Ce sont les branches d'un même chêne immense, toutes abreuvées à la même source de miséricorde. Le Vakf est le nom de ce profond respect voué à chaque parcelle de la vie. Cet esprit qui bâtissait des palais pour l'oiseau dans le ciel, soignait la cigogne blessée, offrait une pierre de halte au porteur épuisé sur la route et illuminait l'esprit du jeune homme par le livre. Cet esprit n'existait pas pour accumuler des biens, mais pour les perpétuer en les offrant. Lorsque nous contemplons aujourd'hui ces œuvres, nous ne lisons pas seulement le passé, nous lisons le noble avenir de l'humanité. Fais vivre pour vivre, lis pour savoir. Nous voici arrivés au terme de cet épisode où nous avons suivi les traces d'une vie dédiée aux vivants, aux voyageurs et au savoir. Mais l'océan du Vakf est sans rivage. Rendez-vous dans ces grandes histoires de guérison où l'eau, la musique et l'amour sont remèdes. Restez dans les traces de la miséricorde et de la raison. Une main se tend, une vie change. C'est alors que l'histoire s'accomplit. Retrouvons-nous la semaine prochaine dans une histoire de solidarité.
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Aujourd'hui, dans l'immense géographie du monde turcique, nous partirons à la poursuite d'une étoffe emportée par le vent. Dans l'éclat d'une soie, la solennité d'un caftan de velours, la forme d'une coiffe, l'argent qui brille sur une ceinture, ou encore dans les motifs d'un tapis brodé, nous écouterons une histoire vieille de plusieurs millénaires. Car le vêtement n'est pas seulement une étoffe qui recouvre le corps de l'homme. Le vêtement est la mémoire d'un peuple. Il est le climat d'une géographie. Il est la croyance, le sens esthétique, la classe sociale, l'âge, l'état civil et la vision du monde d'une société. Parfois le vêtement porte la trace d'une migration, parfois le souvenir d'une guerre, parfois la joie d'un mariage. Parfois encore, il est le langage silencieux qu'une mère transmet à sa fille. En observant les vêtements du monde turcique, on découvre, malgré des milliers de kilomètres de distance, une culture commune qui se fait écho d'un bout à l'autre de cet espace. Des montagnes glacées de l'Altaï aux plaines ensoleillées de l'Anatolie, des steppes kazakhs aux villes ouzbèques, des hauts plateaux kirghizes à l'Azerbaïdjan, des déserts turkmènes aux villages gagaouzes. Chaque communauté inscrit dans son habillement l'empreinte de son climat, de son histoire et de la terre qu'elle habite. Mais sous cette diversité se cachent des lignes communes, nourries par les racines d'un même arbre culturel. Pour les peuples de la steppe, cavaliers, guerriers et nomades, le vêtement devait être à la fois protecteur et fonctionnel. Le cuir, le feutre, la laine et la fourrure étaient les plus précieux alliés de l'homme face à la dureté du climat. C'est pourquoi le vêtement n'était pas conçu seulement pour être beau, mais pour accompagner le mouvement même de la vie. Des queues turques aux Ouïghours,

Et un, aux Caracanides. À travers toute cette histoire, même si les étoffes, les couleurs et les formes d'ornementation ont changé, le vêtement n'a jamais cessé de porter une identité. Au contact des différentes civilisations rencontrées le long de la route de la soie, les peuples turciques ont réinterprété les nouvelles étoffes et techniques à travers leur propre sens esthétique. La soie incarnait l'élégance, le velours, la splendeur, la laine, la robustesse, tandis que le feutre représentait l'intelligence pratique de la vie stépique. Mais la véritable magie du vêtement résidait dans les motifs brodés sur l'étoffe. Le soleil, la lune, l'étoile, l'arbre de vie, la corne de bélier, l'oiseau, la fleur, les formes géométriques. Bien qu'ils apparaissent sous des formes différentes selon les régions, ils portent tous la trace d'une même sensibilité esthétique ancestrale. Chaque motif que l'on retrouve sur une robe de mariée turkmène, un tchapan kazakh, un atlas ouzbek ou une coiffe azerbaïdjanaise fait partie d'une même histoire silencieuse qui se prolonge du passé jusqu'à aujourd'hui. Dans les vêtements traditionnels du monde turcique, le rouge est la couleur de la vitalité, de l'amour, de l'abondance et des nouveaux commencements. À ses côtés, le jaune de la steppe, le bleu du ciel, le brun de la terre et le blanc de la neige se reflètent également dans les habits. Chez les Kazakhs et les Kirghizes, le tchapan est un symbole de respect et de prestige social. Le kalpak de feutre blanc kirghize évoque les montagnes, la pureté et la liberté, tandis que la coiffe elektchèk, portée par des femmes, marque les grandes étapes de la vie, le mariage, la maternité, la place dans la société. En Ouzbékistan, le tissu atlas, avec leurs couleurs éclatantes et leurs motifs ondulés, porte les couleurs de l'Asie centrale et des cités antiques, tandis que les habits turkmènes, avec leurs robes rouges, leurs coiffes somptueuses et leurs bijoux d'argent, deviennent une puissante affirmation identitaire. Les motifs géométriques des tapis continuent eux aussi à vivre dans les vêtements et les bijoux. Dans les habits traditionnels d'Azerbaïdjan, l'élégance, la couleur et la finesse du travail dominent. Robes brodées, coiffes et tissage de soie de Chéki reflètent ce riche héritage. En Anatolie, les tissages d'Uruk, les foulards colorés de la mer Noire, les robes bindal de l'Anatolie orientale, les larges pantalons de l'Égée et les habits traditionnels d'Anatolie centrale portent chacun le climat et le mode de vie de la région. Mais le langage commun à toute cette diversité reste le même. Le vêtement porte sur lui non seulement le corps de l'homme, mais aussi la terre qu'il habite, la communauté à laquelle il appartient et la culture héritée du passé. Dans les vêtements du monde turcique, la ceinture et la coiffe ne sont pas de simples accessoires. Ce sont d'importants marqueurs d'identité et de vie. Les ceintures d'argent, les boucles brodées et les pièces ornées de pierres précieuses reflètent l'élégance et le statut social, tandis que les motifs qui les décorent, soleil, fleurs, symboles d'éternité, portent les signes du passé. Les coiffes féminines, quant à elles, rendent visibles les différentes étapes de la vie, la jeunesse, le mariage, la maternité, le deuil, la vieillesse. Les couleurs, les motifs, les étoffes et les formes de coiffe deviennent ainsi une sorte de carte d'identité silencieuse, révélant la région et la communauté d'origine d'une personne. Si la vie moderne a réduit l'usage quotidien des habits traditionnels, cet héritage continue de vivre lors des mariages, des fêtes, des festivals et des événements culturels. De jeunes créateurs marient aujourd'hui d'anciens motifs et d'anciennes étoffes et à des créations contemporaines, faisant ainsi voyager le passé jusqu'à nous. Car dans les vêtements traditionnels, on ne voit pas seulement des habits, on y voit les chemins de la migration, le labeur des mères, la mémoire des générations et l'héritage culturel commun du monde turcique. Le couvercle d'un coffre s'ouvre et en sort une robe conservée depuis des années. La couleur de l'étoffe est encore vive. Ses broderies brillent toujours. Et à cet instant, nous comprenons que le temps n'a pas réussi à tout effacer. Car certaines choses sont plus fortes que l'étoffe. Un motif est la mémoire d'une nation. Une couleur est la voix d'une géographie. Un vêtement est un pont qui relie le passé à l'avenir.

0: venir. L'événement du mont Turcic forme un grand pont culturel qui s'étend de l'Altaï à l'Anatolie, de la Sibérie aux Balkans. Dans chaque couleur de ce pont se cache une vie, dans chaque motif un souvenir. Les vêtements ne nous murmurent pas seulement le passé, ils murmurent aussi le désir de l'homme de se raconter lui-même et de porter ses racines vers l'avenir. Que chaque motif soit un souvenir, que chaque couleur soit une histoire, que chaque vêtement soit un chemin reliant le passé à l'avenir, jusqu'à ce que les voix montées des racines résonnent à nouveau. Au revoir.
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Mesdames et messieurs, ici Ankara Radio, la voix de la Turquie, émettant dans la bande des 31 mètres sur 17 740 kHz vers l'Europe. 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Chers auditeurs, nous sommes arrivés une fois de plus à la fin de notre émission de ce jour qui vous a été présentée par moi-même Mehtap ainsi que notre technicienne Aslı. Nous espérons vous retrouver demain à la même heure et sur la même longueur d'onde. Au revoir.